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Attiré vers l'intérieur par une force inconnue. Figé sous mon manteau, telle une statue dévêtue. Sous dans la nuit, de mes yeux fatigués, me retrouvant soudainement avec la vue, le nez à nez. Merveilleuse au milieu de l'obscurité, sans regard si doux, le mien paraît hypnotisé. Elle s'empressa de me faire comprendre que l'heure était arrivée pour notre inoubliable rencontre. Comme une sœur pour moi, comme une deuxième mère qui me soutient. Pour l'instant, dans ces vagues de douce, inimitable, oubliez les planètes. Immense dans l'inspiration pour la plupart de mes amis les poètes. Toi j'ai des enfants décidés. Non, plus jamais je ne la laisserai tomber. Le temps pour moi de tout rassembler, de me

0: que mon verre. Mais où vas-tu? Sans hésiter, je m'envole.
1: To the moon, please, to the moon. Charlie Buckler.
0: Voilà pourquoi j'allais quitter l'intéresseuse. C'est pour l'éternité des idées. Je l'étais et rien ni personne.